0: ce qui est vraiment parfait ici, c'est que je peux faire plusieurs épreuves. C'est un peu plus difficile dans d'autres compétitions, même parfois pas possible, d'enchaîner plusieurs épreuves avec le bon écart. Donc ici, je peux vraiment choisir ce que je veux faire sur les deux jours. Les organisateurs, ils étaient OK que je vienne seulement pour quatre épreuves. Donc ça, c'était vraiment top. C'est pas trop loin de la maison, donc c'est un bon endroit pour reprendre la saison.
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0: Maintenant, c'est positif, tout va bien, je peux commencer la compétition, donc ça c'est un soulagement déjà, une petite victoire d'être ici, de me sentir bien et on va essayer de profiter de la compétition, avoir du plaisir, je pense que c'est ça qui m'a manqué les 9 derniers mois, donc j'ai vraiment envie de juste être dans une bonne atmosphère et prendre du plaisir et juste démarrer la saison dans un bel environnement.
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0: Ben, en tout cas, c'est sûr que j'ai envie de me concentrer sur le sport. Pour moi, c'est ça le plus important, c'est toujours été le sport. C'est pour ça que je m'entraîne dur et que je fais beaucoup de sacrifices. Et c'est ça la priorité pour moi. Donc voilà, j'ai vraiment envie que le focus soit sur ça. Et comme tu dis, prendre du plaisir parce que sinon, il n'y a pas d'intérêt d'être encore là. Le sport de niveau, c'est difficile, c'est exigeant. Donc si tu n'es pas capable de t'amuser en compétition ou si c'est comme à Tokyo, c'est pas intéressant.
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